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1: Encore une fois de plus, élever celui. Alléluia! Avec qui?

proclamer par l'Esprit qui agit en toi. Déclare que je marche par l'Esprit. Est-ce que quelqu'un qui croit, est-ce que quelqu'un qui croit qu'il est revêtu de l'Esprit en cette année de Shalababosata, est-ce que tu peux commencer à déclarer ton atmosphère comme il a été proclamé?

Nous avons dit, nous sommes venus célébrer ce matin. J'ai tendance à dire ce soir, mais c'est déjà le matin, il est 1h du matin. Bonne année encore. Alléluia. Est-ce que nous pouvons lui dire, pas il fera, mais il a fait. Alléluia. Est-ce qu'il y a des David parmi nous ?

0: quelque chose de très simple. La phrase, c'est « Il est l'Éternel qui fait des merveilles ». Est-ce qu'on peut dire ensemble « Il est l'Éternel qui fait des merveilles » ? Alors, je fais « Je loue celui qui détient ma vie entre ses mains ». Vous répondez
1: « Il est l'Éternel qui fait des merveilles ».
0: On y va encore ?

devant le Seigneur ce soir, mais tous ensemble, alléluia. Je pense que vous connaissez ce qu'on va faire maintenant. Si je fais, est-ce que quelqu'un comprend? Non? De quoi il s'agit? Et non,

apprendre un nouveau chant. Le chant dit « Ouh, oh, Jésus a gagné ». On va crier « Ouh, oh ». Ok ? Lorsque je dis

chanté tout à l'heure « Ouh, oh, Jésus a gagné ». Et j'aimerais qu'on se projette dans un stade de foot lorsque l'équipe qu'on supporte gagne. Comment est-ce que ça se passe? Comment est-ce que ça se passe? Est-ce qu'il y a le silence? On peut « Ouh, oh !» Alors j'aimerais demander à quelqu'un, si jamais ça te concerne, il faut que tu cries haut. Oh. Est-ce qu'il y a quelqu'un que Dieu a guéri ici? Est-ce que Jésus a vraiment gagné sur la maladie dans ta vie? Est-ce qu'il y a quelqu'un que Jésus a guéri ici? Alléluia. Alors il faut qu'on fasse vraiment haut ensemble. Est-ce qu'il y a quelqu'un qui entendait les voix qui le troublaient? Est-ce qu'il y a

Il y a un autre chant que nous voulons apprendre ce soir qui est vraiment très simple et qui dit « Il m'a tellement fait du bien ». Je ne sais pas s'il y a des personnes qui connaissent ce chant.

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0: vais-je être sauvé?
1: Je suis ton ami. Je suis ton camarade de classe. Je suis ton collègue de travail. Je sais que tu es chrétien, mais tu ne m'as jamais rien dit de plus. Oui, tes actes me parlent, mais j'ai besoin d'en savoir plus. J'ai besoin de savoir que je suis pécheur et condamné devant Dieu. Que Jésus est mort à ma place à la croix pour me donner la vie. Et que c'est le seul moyen par lequel je peux être sauvé de la mort et de l'enfer.

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1: Peut-être quelqu'un me dira « Pourquoi Dieu n'a pas fait un monde parfait ?» Je répondrai « Il l'a fait. » En Éden, il n'y avait ni haine ni problème, ni peine ni gêne, juste une vie sereine et saine. L'homme était droit, mais a cherché des détours en effet. Pourquoi Dieu ne reprend pas tout à zéro ? Il l'a fait. À cette époque, avec le péché, tous étaient noués. À part la famille de Noé, tous ont été noyés. Malgré ce fait, le fait est que les

Mais le problème, c'est le cœur des hommes. La seule solution, le sauveur des âmes. Tu me diras, pourquoi Dieu ne change pas ce cœur mauvais? Par Jésus-Christ, il le fait.

Il a dépassé les montagnes de nos vies, les obstacles qu'on ne pouvait franchir. Cette mort à la croix qui nous a donné la vie. Comptez la multitude des choses qu'il a faites. Si on devait tout énumérer, ça nous prendrait une éternité. Oui, pour nous, il a fait de grandes choses. Mais il en fera encore pour tous. Son amour ne se finira pas. Sa bonté n'aura pas de fin. Jamais il ne nous laissera. Même dans les petites choses, il agira. Oui, pour nous, il l'a fait. Mais on peut dire encore, il fera.

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0: Mes yeux ont vu ta puissance quand tu m'as transformé. Mes yeux ont vu ta sagesse dans ton plan parfait. Mes yeux ont vu ton amour quand tu t'es sacrifié. Et mes yeux ont vu ta gloire, tu es ressuscité. Mes yeux ont vu ta grandeur dans ce que tu as créé. Mes yeux ont vu ton pardon, tu m'as racheté. J'ai vu ta sainteté, mais tu m'as purifié. Donc mes yeux verront ta gloire pour l'éternité. Merci Jésus,
1: merci,
0: tu t'es révélé à moi, même si j'ai su
1: merci,
0: qui tu étais, car mon oreille avait entendu. Oui, mais maintenant, mon œil t'a vu. Je t'ai

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0: non, tu t'es même rabaissé. Oh. Tout ça pour me relever. Seigneur, sois élevé, je veux pour toi me lever. Ma voix l'élever, mes yeux vers toi l'élever. Mon cœur le laver, y'a que toi qui peux le faire. La vie que j'avais, j'en suis peu fier. Mais tu l'as crucifié, donc j'avais une croix dessus. Tu m'as justifié, donc je vis pour toi Jésus.
1: Oui.

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Dis à ton voisin, j'espère que tu vas bien, parce que ce matin, tu vas vivre quelque chose de gros, de fort, de puissant. Go, on y va.

Amen. La présence de Dieu est ici dans ce lieu. J'aimerais, avant qu'on entre dans l'adoration, vous lire un psaume ce matin qui m'a vraiment touché. C'est le psaume 145. Si vous voulez juste fermer les yeux, il n'y a pas de souci. Sentez-vous à l'aise. Psaume 145, verset 9. Le Seigneur est bienveillant et compatissant, patient est une immense bonté. Le Seigneur est bon pour tous, son amour s'étend à tous ceux qu'il a créés. Verset 13, ton règne est éternel, ton pouvoir dure à travers tous les siècles. Le Seigneur tient fidèlement ses promesses, tout ce qu'il fait est marqué de sa bonté. Le Seigneur soutient tous ceux qui sont tombés, il remet debout tous ceux qui fléchissent. Tous ont le regard fixé sur toi, attendant que tu leur donnes à manger au moment voulu. C'est toi qui ouvres ta main et satisfais les besoins de tous ceux qui vivent. La fidélité du Seigneur apparaît dans tout ce qu'il entreprend, sa bonté dans tout ce qu'il fait.

qu'il aime, mais il élimine tous les méchants. Et le dernier verset du psaume 145. Que ma voix chante la louange du Seigneur. Que tous ceux qui vivent remercient pour toujours l'unique vrai Dieu. Est-ce que tu peux simplement élever tes mains pendant quelques instants ?

Levons nos mains ce matin vers Jésus. Que partout dans ce lieu, des mains s'élèvent vers le roi des rois, le Christ notre sauveur. Et que ce matin, Église, ta voix s'élève avec les anges pour le louer, l'adorer, le remercier pour qui il est ce matin. Alléluia! La terre a tremblé, le voile s'est déchiré. Alors ce matin, loue-le de toute ton âme.

Seigneur, tu as vaincu la mort pour moi, Seigneur. Est-ce que là où tu es, tu peux simplement élever tes mains et lui dire, c'est vrai, Seigneur, tu es mort pour moi. Tu as vaincu la mort pour moi, Seigneur. Oh, je veux entendre ta voix. Dis-le, dis-le. Alléluia, Seigneur. Tu as vaincu la mort pour moi, Seigneur. Et en toi, j'ai la vie. Ce matin, Seigneur, je vis non pas par ma force, mais par la tienne, Seigneur Jésus. Alors ce matin, tu viens relever, Seigneur. Saint-Esprit, tu passes à travers les rangs maintenant. Et tu touches, et tu relèves, et tu consoles, et tu guéris, Seigneur mon Dieu. Oh, que ta gloire descende dans ce lieu, Seigneur mon Dieu. Nous ne désirons rien.

0: déclare-le.
1: À toi soit l'honneur, à toi soit la gloire. Tu passes tout au.
0: Oh, laissez-moi vous entendre. Oh.

Dieu est tellement merveilleux. Ce matin, c'est un dimanche particulier et on va prendre les offrandes maintenant. Comme ça, on va pouvoir laisser la place au message. Donc, je vous demande d'aller bien vouloir vous préparer pour les dîmes et les offrandes. Et on va rester debout, on va célébrer encore à travers les offrandes, les dîmes. Et sur « Je te chanterai, Seigneur, quoi qu'il arrive, je veux te chanter tout le temps. » Est-ce que vous êtes prêts à chanter « Je te chanterai » Oui. Il y en a trois qui suivent. Est-ce que vous êtes prêts à chanter « Je te chanterai » Hey, go!

Nous allons faire un dernier chant. Est-ce que vous avez encore envie de chanter là, célébrer Dieu? On va faire un dernier chant, mais c'est un chant spécial. C'est un chant qui s'appelle Momentum, que toute l'équipe a composé vraiment. Et ça va être un chant de, vraiment de proclamation. Alors vraiment, je vous invite à sortir de vos rangs, venez sur le devant. On va finir en fête, on va finir en célébrant le roi des rois. Venez, venez, venez, approchez-vous. Et Dan va nous l'apprendre. Commencez, vous allez voir, ça bouge, c'est la première fois que vous allez l'entendre. Ça sera peut-être le premier chant de l'album Momentum. Le chant s'appelle Momentum. Et j'aimerais que vraiment on puisse le chanter. Bouge si t'as envie de bouger, saute si t'as envie de sauter, danse si t'as envie de danser, souris si t'as envie de sourire, mais célèbre celui qui a payé le prix. Amen. Alors juste ça et après, juste on va louer, célébrer Dieu et on se retrouve juste une super annonce, une dernière surprise de taille. Alors ne partez pas d'un coup comme ça et on se retrouve juste après.

0: Hey, je vous pose une dernière fois la question pour le fun. Hein. Vous êtes prêts? Église, que veux-tu?
1: Oh
0: yes. Dernière surprise, ne tardez pas. Dans 5 minutes, rendez-vous sur le parvis devant de l'église. On va vous débâcher, dévoiler la nouvelle enseigne Église Momentum. Alors je crois vraiment que c'est un moment historique. Il ne faut pas que tu rates ça. Tu peux sortir sur le côté, tu peux sortir là. Et on se retrouve dans 5 minutes. Il y aura des boissons, barba papa. Il y a plein de trucs super sympas. On se retrouve dans 5 minutes sur le parvis. Que Dieu vous bénisse et à bientôt.

0: Jésus, je m'attendais à une condamnation et j'ai vécu la grâce, l'amour avec toi. Amen.
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